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Il est 3h. 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
1: Bonjour à tous. Bélier, vous apportez votre aide et partagez vos compétences. Vous mettez spontanément votre énergie au service de votre entourage.
2: Taureau, les achats peuvent être plus spontanés que prévu. Même utiles, ils demandent quand même un peu de vigilance.
3: Gémeaux, des variations d'humeur dans votre entourage peuvent vous affecter. En restant souple, vous gardez la maîtrise de la situation.
4: Cancer, les échanges avec vos proches sont apaisants et réconfortants. Ils vous permettent de prendre du recul et de vous sentir plus solide.
5: Lion, votre vie sentimentale est plus rassurante. Cette stabilité vous donne envie de construire de nouveaux projets à deux.
6: Vierge, une personne tente de prendre votre place ou d'agir à votre insu peut-être.
7: Vous réagissez vite et remettez les choses à leur place.
8: Balance, la journée stimule votre créativité et votre sens de l'inspiration.
9: Vous explorez de nouvelles idées avec plus d'indépendance.
10: Scorpion, vous avez beaucoup d'imagination.
11: Les idées et projets se multiplient, alors à vous de choisir ce que vous voulez concrétiser.
12: Sagittaire, une décision importante se présente pour votre parcours professionnel.
13: Elle peut orienter durablement votre avenir.
14: Capricorne, vous créez une atmosphère plus calme et agréable chez vous à la maison.
15: Cela profite à tous les membres du foyer.
16: Verseau, une rencontre amicale peut évoluer vers quelque chose de plus tendre.
17: Laissez vos sentiments vous porter.
18: Poisson, vous faites preuve de détermination et d'assurance.
19: Votre énergie vous permet de convaincre et d'entraîner les autres.
20: Belle journée à tous.
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0: narcotrafiquant dans l'Est du Pacifique a fait 2 morts. Cette campagne de lutte contre la drogue, campagne militaire contestée, a déjà fait près de 200 victimes. Des experts et des responsables de l'ONU dénoncent aujourd'hui des exécutions extrajudiciaires. Un organe de surveillance au Pentagone annonce vouloir enquêter sur leur légalité, rapporte ce matin des médias américains. L'Iran affirme avoir tiré sur 4 navires qui tentaient de franchir le détroit d'Ormuz, nous dit la télévision d'État. L'incident s'est produit, il était minuit 35 local, 23h05 chez nous, heure de Bruxelles hier soir. Tous ont fait demi-tour. Pendant ce temps, l'Amérique frappe l'Iran. C'est un centre de contrôle de drones qui a été visé. Ces drones menaçaient les forces terrestres américaines et à nouveau la navigation dans le détroit d'Ormuz. Avec pour conséquence que les cours de pétrole rebondissent sur les marchés, plus 2% le baril de Brent de la mer du Nord, baril de référence à 96,13 $. Sur le front ukrainien, Volodymyr Zelensky demande à Donald Trump de fournir à Kiev davantage de missiles pour ses systèmes de défense aérienne Patriot. Les attaques russes s'intensifient. L'Ukraine veut obtenir cet outil de protection vital contre la terreur russe afin d'arrêter ses missiles balistiques. Chez nous, à Tubize, le feu est à présent éteint. Les pompiers, toutefois, sont toujours sur place à l'entrepôt textile afin de surveiller les derniers débris. Et puis, à l'exception peut-être de 3 familles, tout le monde a pu regagner ce matin son domicile. Dans quelques heures, à présent, Elisabeth sera diplômée en politique publique à l'université de Harvard. Philippe et Mathilde sont sur place pour partager les dernières heures de la future souveraine aux États-Unis. Elisabeth, qui s'est confiée à plusieurs médias, dont Paris Match, elle ne compte pas rempiler du moins l'école pour le moment, juste prendre le temps de la réflexion et puis aussi le temps de voyager. Les sports du foot, les londoniens du Crystal Palace ont remporté la Conference League en battant les madrilènes du Rayo Vallecano, score final 1-0. La finale se jouait à Leipzig, en Allemagne. Premier trophée européen des Eagles pour leur première participation sur la scène continentale. Et puis du tennis, avec une grosse surprise hier en fin de journée, chez les dames, à Roland-Garros, la numéro 2 mondiale, Elena Rybakina, est sortie dès le deuxième tour, battue par l'Ukrainienne Yulia Starodubsteva, 55e mondiale, et ceci en 3-7, 3-6, 6-1 et 7-6. C'était pour ce dernier set, 10-4 au tie-break. Journée de pic aujourd'hui au niveau de la canicule, avec des températures qui vont encore s'envoler, jusque 31 degrés attendus localement ce jeudi. Soyez donc vigilants, pensez à bien vous hydrater, pensez à nos plus jeunes aussi pour les protéger, pensez aussi aux personnes âgées qui sont isolés. Excellent début de journée à tous.
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1: Bonjour à tous. Bélier, vous apportez votre aide et partagez vos compétences. Vous mettez spontanément votre énergie au service de votre entourage.
2: Taureau, les achats peuvent être plus spontanés que prévus. Même utiles, ils demandent quand même un peu de vigilance.
3: Gémeaux, des variations d'humeur dans votre entourage peuvent vous affecter. En restant souple, vous gardez la maîtrise de la situation.
4: Cancer, les échanges avec vos proches sont apaisants et réconfortants.
5: Ils vous permettent de prendre du recul et de vous sentir plus solide.
6: Lion, votre vie sentimentale est plus rassurante.
7: Cette stabilité vous donne envie de construire de nouveaux projets à deux.
8: Vierge, une personne tente de prendre votre place ou d'agir à votre insu peut-être.
9: Vous réagissez vite et remettez les choses à leur place.
10: Balance, la journée stimule votre créativité et votre sens de l'inspiration.
11: Vous explorez de nouvelles idées avec plus d'indépendance.
12: Scorpion, vous avez beaucoup d'imagination.
13: Les idées et projets se multiplient, alors à vous de choisir ce que vous voulez concrétiser.
14: Sagittaire, une décision importante se présente pour votre parcours professionnel.
15: Elle peut orienter durablement votre avenir.
16: Capricorne, vous créez une atmosphère plus calme et agréable chez vous à la maison.
17: Cela profite à tous les membres du foyer.
18: Verseau, une rencontre amicale peut évoluer vers quelque chose de plus tendre.
19: Laissez vos sentiments vous porter.
20: Poisson, vous faites preuve de détermination et d'assurance.
21: Votre énergie vous permet de convaincre et d'entraîner les autres.
22: Belle journée à tous.
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0: décret a été approuvé majorité contre opposition. J'ajoute que la majorité francophone a repoussé une motion en conflit d'intérêts déposée par le PS, une manœuvre des socialistes pour ralentir l'adoption par la Chambre de la réforme des pensions dont l'examen a débuté au Parlement hier soir. La majorité a rappelé à l'opposition que les pensions, et donc celles des profs, relèvent exclusivement de l'autorité fédérale et que ce n'est pas au Parlement de la Fédération Wallonie-Bruxelles de faire le débat sur ce qui se décide au fédéral. Notez encore que pour devenir kinésithérapeute, dès septembre prochain, il faudra 5 ans d'études et donc 1 an de plus qu'aujourd'hui. Le décret organisant ce changement a été voté hier en séance plénière du Parlement donc francophone. La réforme s'appuie sur des besoins identifiés par le secteur, mais répond aussi aux prescrits européens sur la reconnaissance des qualifications professionnelles. Un moment de commémoration est annoncé pour le 26 juin prochain à Buggenhout, un mois après la collision mortelle entre un minibus scolaire et un train qui a fait 4 victimes. Un temps d'arrêt face au tragique accident survenu mardi. Le bourgmestre de la commune, Gert Hermans, a mis en place un groupe de travail chargé d'en définir l'organisation. Du monde est attendu. Tennis à Roland-Garros, les deux Belges rescapés du premier tour en simple jouent leur chance ce jeudi à Paris. Elise Mertens et Raphaël Collignon seront en effet sur les courts en terre battue pour leur deuxième tour. Mertens face à la Polonaise Maja Szwalinska, 114e mondiale, c'est à 11h ce matin. Et Collignon face à l'Américain Ben Shelton, gros morceau puisque c'est le 5e mondial et ce sera en 4e rotation sur le court Suzanne Lenglen. Grosse surprise chez les dames hier en fin de journée. La numéro 2 mondiale, Elena Rybakina, est sortie au deuxième tour, battue par l'Ukrainienne Yulia Starodubsteva, 55e mondiale, en 3-7. Et puis cyclisme sur le Tour d'Italie, il en rêvait. Le Danois Michael Valgren a remporté la 17e étape promise aux échappés. On en termine avec un mot du temps, ensoleillé, quelques nuages d'altitude, peut-être aussi déjà quelques gouttes en prévision des orages à venir. On attend 24 degrés sur la Haute-Ardenne, jusque 31 degrés à l'ouest. Très bon début de journée à tous.
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0: L'horoscope de Serge Ducas.
1: Bonjour à tous. Bélier, vous apportez votre aide et partagez vos compétences. Vous mettez spontanément votre énergie au service de votre entourage.
2: Taureau, les achats peuvent être plus spontanés que prévu. Même utiles, ils demandent quand même un peu de vigilance.
3: Gémeaux, des variations d'humeur dans votre entourage peuvent vous affecter. En restant souple, vous gardez la maîtrise de la situation.
4: Cancer, les échanges avec vos proches sont apaisants et réconfortants.
5: Ils vous permettent de prendre du recul et de vous sentir plus solide.
6: Lion, votre vie sentimentale est plus rassurante.
7: Cette stabilité vous donne envie de construire de nouveaux projets à deux.
8: Vierge, une personne tente de prendre votre place ou d'agir à votre insu peut-être.
9: Vous réagissez vite et remettez les choses à leur place.
10: Balance, la journée stimule votre créativité et votre sens de l'inspiration.
11: Vous explorez de nouvelles idées avec plus d'indépendance.
12: Scorpion, vous avez beaucoup d'imagination, hein.
13: Les idées et projets se multiplient, alors à vous de choisir ce que vous voulez concrétiser.
14: Sagittaire, une décision importante se présente pour votre parcours professionnel.
15: Elle peut orienter durablement votre avenir.
16: Capricorne, vous créez une atmosphère plus calme et agréable chez vous à la maison.
17: Cela profite à tous les membres du foyer.
18: Verseau, une rencontre amicale peut évoluer vers quelque chose de plus tendre.
19: Laissez vos sentiments vous porter.
20: Poisson, vous faites preuve de détermination et d'assurance.
21: Votre énergie vous permet de convaincre et d'entraîner les autres.
22: Belle journée à tous.
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1: Bonjour les lecteurs et lectrices, c'est Sorenza. Je vous emmène aujourd'hui dans un marché livresque, le marché des bouquinistes. Il se déroule à Braine-le-Comte ce dimanche 31 mai 2026. Que vous aimiez les livres, les BD et les mangas, ou que vous soyez simplement curieux, ce marché est fait pour vous. De 9h à 16h30, venez flâner dans ce marché où vous pourrez discuter avec des bouquinistes passionnés, découvrir des trésors à prix tout doux. Tout le monde sera comblé. De la BD culte au roman oublié, du manga rare au polar vintage, il y en aura pour tous les goûts. Une occasion idéale de dénicher des perles rares sans ruiner le portefeuille. Au menu de ce salon, une ambiance conviviale, des découvertes à chaque stand et l'occasion de repérer des nouvelles lectures. Il s'agit d'un rendez-vous immanquable pour les petits comme les grands lecteurs. Que vous soyez de Braine-le-Comte ou des environs, n'hésitez plus et assistez à ce marché des bouquinistes. Qui sait, peut-être que vous y trouverez le livre que vous cherchiez depuis toujours et qui n'attendait que vous. Rendez-vous donc à la salle de la Tourette à Braine-le-Comte. Bonne journée et à la semaine prochaine pour une nouvelle recommandation livresque.

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2: Bonjour à tous, une interview exceptionnelle ce matin dans les colonnes de La Libre et les pages de Paris Match. Elisabeth a accordé son premier long entretien à une poignée de journalistes privilégiés, là-bas, aux États-Unis. Dans quelques heures, Elisabeth sera diplômée de Harvard, un diplôme en politique publique. Ce matin, la future souveraine répond sans filtre à la question de savoir si la princesse sera bientôt reine. « Nous sentirons quand ce sera le bon moment », dit Elisabeth, qui rêve de passer un dimanche agréable à Bruxelles, de prendre le temps de la réflexion, de voyager et manger du chocolat, à lire dans les colonnes de La Libre, et les pages de Paris Match. TikTok.

0: constate enfin que, malgré les promesses de TikTok, des mineurs passent entre les mailles. Ambiance survoltée à la Chambre. Les députés ont débuté la discussion sur la réforme des pensions. Cette réforme qui, on le sait, amène depuis des mois des centaines de milliers de Belges dans les rues de la capitale. C'est pourtant l'un des chantiers majeurs de cette législature. Cette réforme a pour objectif de parvenir à payer les pensions et puis surtout à l'avenir, celles de nos enfants. À l'avenir d'ailleurs, le montant sera lié au travail effectif avec un système de malus en cas de départ anticipé à la retraite, entrée en vigueur prévue en 2027. La discussion a débuté hier soir avant de s'interrompre à minuit. Début de discussion animée, souvent vif, disent les observateurs. Les orateurs s'interrompant à tout moment. Le MR maintient, c'est une réforme courageuse, historique et indispensable quand le PS évoque de son côté une réforme dure et violente. La séance reprend en ce moment même à 9h avec l'intervention du PTB. Enfin, l'autre info capitale de ce jeudi matin, on le sait, c'est la canicule. 40 degrés devraient être atteints localement en France et notamment l'ouest français. On a déjà mesuré jusqu'à 36 degrés. 4 hier à Bordeaux. La canicule est à son pic. En France, ce sont pas moins de 17 départements qui sont placés en alerte orange canicule, dont la capitale, Paris. On annonce des pointes à 38-39 dans le sud-ouest français, voire peut-être tout à fait localement jusqu'à 40 degrés. 39 départements sont placés en vigilance jaune. Ce sera beaucoup plus respirable chez nous, même si le mercure devrait monter à l'intérieur des terres jusqu'à 31 degrés. Il fera 24 sur la Haute-Ardenne. Bonne matinée à tous.
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Il y a, c'était la boubou, bienvenue aux tous et toutes, on se jeudi matin, c'est reparti pour Mater FM dans la radio jusqu'à midi, avec bien sûr tous les styles de musique que vous aimez. Là tout de suite, voici James Hype et Kim Petras avec Drums, également Junior Jack avec My Feeling, ou encore Jonas Brothers avec What a Man, Gotadou. Allez, c'est parti, c'est jusqu'à midi dans la radio.

0: une matinée assez remuante hein, pour commencer matin FM. Bébé Rexha et FSS avec New Religion. Et puis là, juste derrière la pause, moi je vous ai calé un truc kitsch, mais qui avait été numéro 1 en 1991. Et puis on va se faire plaisir ce matin. Pleasure Game, c'est du belge, c'est du bon. Souvenez-vous du Dormeur. Ce sera dans quelques secondes. On aura également Benson Boone avec Mister Electric Blue avant de retrouver l'horoscope avec Serge Lucas ou encore Joseph Kamel avec Crash.
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1: Bonjour à tous. Bélier, vous apportez votre aide et partagez vos compétences. Vous mettez spontanément votre énergie au service de votre entourage.
2: Taureau, les achats peuvent être plus spontanés que prévus. Même utiles, ils demandent quand même un peu de vigilance.
3: Gémeaux, des variations d'humeur dans votre entourage peuvent vous affecter. En restant souple, vous gardez la maîtrise de la situation.
4: Cancer, les échanges avec vos proches sont apaisants et réconfortants.
5: Ils vous permettent de prendre du recul et de vous sentir plus solide.
6: Lion, votre vie sentimentale est plus rassurante.
7: Cette stabilité vous donne envie de construire de nouveaux projets à deux.
8: Vierge, une personne tente de prendre votre place ou d'agir à votre insu peut-être.
9: Vous réagissez vite et remettez les choses à leur place.
10: Balance, la journée stimule votre créativité et votre sens de l'inspiration.
11: Vous explorez de nouvelles idées avec plus d'indépendance.
12: Scorpion, vous avez beaucoup d'imagination.
13: Les idées et projets se multiplient, alors à vous de choisir ce que vous voulez concrétiser.
14: Sagittaire, une décision importante se présente pour votre parcours professionnel.
15: Elle peut orienter durablement votre avenir.
16: Capricorne, vous créez une atmosphère plus calme et agréable chez vous à la maison.
17: Cela profite à tous les membres du foyer.
18: Verseau, une rencontre amicale peut évoluer vers quelque chose de plus tendre.
19: Laissez vos sentiments vous porter.
20: Poisson, vous faites preuve de détermination et d'assurance.
21: Votre énergie vous permet de convaincre et d'entraîner les autres.
22: Belle journée à tous.
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Le pouvoir des fleurs, c'était Laurent Voulzy. Alors il y aura les apéros du bon moment, ce sera demain à partir de 18h, ouverture de la terrasse, ambiance assurée, et puis il y aura de quoi boire et de quoi manger, voilà, pour bien débuter le week-end. On enchaîne nous avec Tal, avec À l'international. On retrouvera également Willy Williams avec Comment ça va, ou encore Naïve, titre interprété par Axel Red.

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c'était Bouffe avec Straight Outta Line, la version rework. Pour arriver jusqu'à 10h dans quelques minutes, Prince avec Kiss. On retrouvera également Jeanne avec Respire Fort. Et là, on se replonge en 1995 avec La Voix du Mélo. Et c'est interprété par Méloman sur Fréquence.

Amour pluriel, c'était Orlane, deuxième heure de Mat FM qui s'enchaîne tout de suite avec Alok et Kenny Dope, In Everdull avec Deep Down. On aura également Mr. President avec Coco Yambo et puis on retrouvera également Jane et Makeba.

0: Taylor Swift avec Hoplite. Alors, ce samedi, il y aura aussi la fête du collège AB Noël avec des 10h jusqu'à 14h. Découverte de l'école, tournoi de tennis de table, tournoi d'échecs. Il y aura les 3h quiz tax de 15 à 18h et puis à 19h jusqu'à 1h du matin, le souper. Voilà, formule repas au prix de 20€. Moment de retrouvailles, puis animation musicale et soirée dansante. Je vous rappelle, le collège AB Noël, c'est situé rue du collège numéro 4 à Aiguezé. Donc, ce sera ce samedi. Dans quelques instants, Sting avec Lucian. On retrouvera également Mickey avec Particules ou encore Luisa qui nous interprétera Jetlag.
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ce week-end-ci, il y aura également la kermesse de Tavier. Cela débutera demain avec à 18h l'apéro, à 19h ce sera le souper barbecue, 3 viandes et puis une soirée années 80, 90, 2000 à 2010 dès 22h. Samedi, un tournoi de Six dès 13h, un blind test à partir de 20h30 et puis le dimanche, la concentration des vieux tracteurs à 9h, la présentation des équipes P2, P4 à midi avec apéro et pain saucisse et puis un tournoi de pétanque à 14h. Tout cela se déroulera bien sûr sur le site du terrain de football de Tavier à l'occasion de la kermesse le week-end prochain. On écoute Indochine avec Tes yeux noirs. On retrouve également Vita avec J'avance ou encore Angèle et Justice avec What You Want.

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1: Imaginez partir pour une destination mystère et relever de nombreuses épreuves. Faire du stop, escalader une montagne, plonger dans des piscines naturelles, le tout sans pouvoir dépenser un seul centime. Destination mystère ou comment vivre ses vacances autrement, un nouveau type de vacances séduit de plus en plus les jeunes et les moins jeunes. Lors de cette semaine d'aventure, les participants devront se dépasser et réaliser toute une série d'épreuves à travers le pays de destination. Chaque jour, ils ont 10 heures pour relever 6 à 7 épreuves avant de rejoindre leur hôtel. Les défis sont conçus pour emmener les gens dans les plus beaux endroits de la région. Seule contrainte, ne pas dépenser d'argent et tout faire en stop. À la fin de ce séjour, le gagnant recevra un beau chèque pour l'association de son choix. Ce séjour est beaucoup plus que des vacances. C'est une expérience unique, une aventure humaine. Très loin des séjours touristiques, c'est un dépassement de soi, une ouverture au monde, aux locaux et à l'inédit. Retrouver des vestiges historiques, découvrir de splendides paysages ou encore mettre l'essence à l'épreuve, ce nouveau type de voyage attire de plus en plus de personnes de tout âge en quête de sensations fortes et de sens. Détendez.

c'était Loïc Noté dans la radio. Merci d'être là sur votre radio. Et puis, une soirée karaoké au relais à Oisey, ce sera ce samedi 30 mai à partir de 20h. Venez chanter et vous amuser. Ce sera animé par Phil Musique. Donc, au relais du côté de Oisey. On écoute Peps avec Mélodie. On retrouvera également Jennifer Lopez, David Guetta avec Save Me Tonight. Également, Luc de la Rochelière avec Sauvez mon âme. Ou encore Souvenir de 1980 avec Dead or Alive avec You Spin Me Round. Et...

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Les soirées mondaines, Auréa pour entamer ses 3e heure d'émission, en tout cas en ce qui me concerne. Alors, à noter aussi que le 5 juin prochain, il y aura les apéros du Biwak. Cela se passera sur la place Félix Moinil à Petit Ouaret. Ce sera entre 17h et 2h du matin avec DJ Marc Renvaux qui sera derrière les platines. Il y aura bien sûr château gonflable, jeux pour enfants et food truck. On enchaîne avec Jason Derulo avec Acapulco. On retrouvera également H2 USO4 avec Do It ou encore Charlie Puff et Megatrainer avec Marvin Gaye.

Bugle et Solto avec Jamaican. Ça cartonne bien en ce moment et on adore ce morceau. Ça donne du soleil dans la radio. Retour en 1981 avec les meilleurs souvenirs aussi. Voici Frightener.

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À BTS dans l'actu musicale avec Swim, dernière ligne droite de cette émission avec un petit peu de douceur avec Pascal Obispo, l'important c'est d'aimer, et puis du soleil de nouveau dans la radio avec Paco et Amor, d'Amy Amores.

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Classic Kids. Mais qu'est-ce que c'était bon, c'est un paquet. On va déjà refermer cette émission pour aujourd'hui à midi, les infos de la mi-journée. Puis ce sera Eric Rouantier qui reprendra le relais. Nous, on va se quitter avec Mado et Pixel, ou encore Camille Yambé avec Rien à fêter. J'aurai la joie de revenir avec vous dès demain matin, 9h. Allez, excellent appétit, bon après-midi avec la mi-journée.

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1: Bonjour à tous. Notez déjà qu'il n'y aura pas de train entre Malines et Bruxelles-Luxembourg, ainsi qu'entre Louvain et Nivelles ce week-end des 30 et 31 mai, en raison de travaux que doivent mener des agents d'Infrabel. Les voyageurs pourront utiliser leur billet de train pour emprunter les bus et les trams de la STIB, ainsi que de Lane. Notez également que le gestionnaire du rail entamera le 20 juillet prochain et jusqu'au jeudi 6 août la deuxième phase de travaux sur la ligne à grande vitesse Louvain-Liège. 24 km de traverse en béton, 40 000 au total, seront renouvelés. Durant cette période, là encore, le trafic sera adapté entre Louvain, Liège et Welkenrath. Il nous est conseillé de consulter le planificateur de voyage en ligne de la SNCB qui tient compte de toutes les adaptations d'horaire. Un rebondissement aux assises du Hainaut à Mons, où ce matin, une ancienne connaissance de Paolo Falzone a créé la surprise. Lors d'une visite à la prison de Tournai en avril 2022, quelques semaines après le drame, l'accusé lui aurait confié avoir enregistré une vidéo de ce terrible matin du 20 mars et avoir filmé avec son portable le compteur alors qu'il roulait à une vitesse de 174 km/h. Une vidéo découverte seulement 2 mois plus tard, par les enquêteurs. Falzone conteste, mais le témoin réaffirme. L'accusé tenait son GSM en main. Il a réalisé une vidéo. L'avocat de Falzone s'est étonné du fait que cette témoin n'avait jamais communiqué l'info aux enquêteurs. De nouvelles victimes de la catastrophe du bois du Cazier viennent d'être formellement identifiées. 14 n'ont jamais pu l'être depuis. Les dépouilles reposent sans identité au niveau de la pelouse d'honneur du cimetière de Marcinelles. Si ce travail d'identification a repris, c'est à la demande du fils d'une des 262 victimes de la catastrophe qui, en 2019, réclamait que son père puisse retrouver une identité. La catastrophe, je vous rappelle, s'est produite en 1956. À l'étranger, Volodymyr Zelensky est en Suède aujourd'hui. Cette visite a pour objectif de discuter de la guerre d'agression menée par la Russie, ainsi que la coopération bilatérale en matière de défense entre la Suède et l'Ukraine. Il devrait être aussi question d'ouvrir formellement les négociations sur la vente d'avions de chasse suédois aux Ukrainiens, des Gripen, dont le prix serait financé par les prêts de l'Union européenne. En Suisse, un homme de 31 ans ce matin a blessé 3 personnes à l'arrière.

0: avec la France ou une averse orageuse pourrait tomber tout à fait localement en fin de journée. Il va falloir faire chaud, pensez à bien vous hydrater. On attend 24 degrés sur les hauteurs du pays, jusqu'à 31 degrés au meilleur du jour à l'intérieur des terres et encore de 12 à 19 degrés la nuit prochaine. Bon appétit, bon temps de midi à tous.
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Bruno Mars en personne, un nouvel album, un nouveau single que voici avec I Just Might. J'espère que vous allez bien. Je me permets de vous saluer, de vous souhaiter la bienvenue à l'écoute du break de midi. Avant de poursuivre, eh bien, en remerciant notamment notre ami Christophe que vous retrouverez bien entendu, ce sera demain à partir de 9h. En ce qui nous concerne et pendant ces 120 minutes, eh bien, préparez-vous à écouter pas mal de hits. Il y aura notamment des souvenirs, des nouveautés. En parlant de souvenirs, Double dans un instant avec The Captain of the Heart. Côté nouveauté, Harry Styles pour American Girl. Et puis à l'instant, on va s'écouter tout simplement Garou avec ce titre Reviens ou encore Où te caches-tu ?

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notre ami Saint-André pour nous interpréter Est-ce que. Alors, ce qui va suivre, eh bien, risque de faire grand bruit dans les jours, voire dans les semaines qui suivent. Shakira est de retour en compagnie de Burna Boy avec ce titre Die Die. Il y aura également Amber avec This Is Your Night. Lost Frequency, c'est David Kushner. Et pour encore être complet, on va retrouver également un peu de chansons françaises en compagnie de Mentissa. Le titre Les Enfants Difficiles. Tout cela, bien évidemment, à l'écoute de votre radio favorite.

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Nouveau single pour Mentissa, le titre Les Enfants Difficiles. Permettez-moi de vous souhaiter notamment eh bien, un excellent appétit. Si dès à présent vous êtes à table, en ce qui nous concerne, eh bien, on va s'écouter Finzi Contini. Souvenez-vous de Cha Cha Cha en 1985, Caigo Kelly ou encore Griffin. Et puis pourquoi ne pas retourner tout simplement au milieu des années 2000 et retrouver notamment Basto avec Old You.

0: Right Here I Know, l'œuvre de Fatboy Slim. Moi, je vous attends pour la seconde partie du break de midi. Ce sera derrière les tops et les infos de 13h pour nous y emmener Becky G avec Hablamos Mañana, Zaz, Si Jamais J'oublie, et puis l'une des grosses révélations de ces dernières semaines, Somber avec son nouveau simple qui est Homework.
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2: Bonjour, bonjour à tous. Dernière journée consacrée au témoignage dans le procès Falson d'anciennes compagnes et connaissances de Paolo Falson ont également défilé devant la barre de la cour d'assises ce matin pour dresser le portrait de l'accusé. Elles ont toutes confirmé sa passion pour la voiture et son amour pour la vitesse. Selon une témoin, ses frissons compensaient un mal-être général. Demain, le procès entrera dans une nouvelle phase avec des audiences consacrées aux plaidoiries. Et puis des perquisitions sont en cours ce jeudi dans les locaux du foyer Andorlectoy au domicile de son président Lofty Mostefa. Ces perquisitions font suite à un reportage diffusé sur la VRT sur l'attribution des logements sociaux Andorlectoy. Lofty Mostefa est mis en cause dans ce reportage. Il aurait exercé une influence personnelle sur certains dossiers d'attribution de logements. Le parquet de Bruxelles a confirmé les perquisitions mais s'est refusé à tout commentaire. Les Belges privilégient toujours la voiture mais adaptent leur mobilité. C'est ce qu'il ressort d'une enquête autour de la mobilité publiée ce jeudi par Etias. Selon cette étude, les usagers de la route s'adaptent de plus en plus vers des solutions multimodales, notamment en raison de la hausse des prix de l'énergie. 6 Belges sur 10 utilisaient principalement ce moyen de déplacement. Les différences régionales sont marquées. 71% la privilégient en Wallonie contre 59% en Flandre et 37% en Bruxelles. Malgré une offre importante de solutions alternatives, les Belges évoquent comme frein au changement un manque de lisibilité dans cette offre, des difficultés à sortir de leurs habitudes ou des infrastructures encore insuffisantes. À l'étranger, cette violente agression suisse, un homme a blessé 3 personnes à l'arme blanche ce matin à la gare de Winterthur, à 20 km au nord-est de Zurich. Les 3 personnes blessées sont des Suisses. Elles ont toutes 3 été transportées à l'hôpital. L'auteur présumé, lui, est un Suisse de 31 ans. Il a été arrêté par la police. On ne connaît pas encore les raisons qui l'ont poussé à l'acte. Une enquête est en cours. Le président ukrainien Volodymyr Zelensky se rend ce jeudi en Suède pour l'annonce d'un accord sur la défense aérienne. Les deux pays avaient signé en octobre dernier une lettre d'intention avec pour objectif l'achat par Kiev de 100 à 150 avions d'une version plus récente de Gripen. Le premier ministre suédois Ulf Kristersson va s'entretenir avec le président ukrainien pour discuter de la guerre d'agression menée par la Russie contre l'Ukraine ainsi que de la coopération bilatérale en matière de défense entre la Suède et l'Ukraine. On termine par un mot de sport et du football. J-2 avant la grande finale de la Ligue des Champions. Les Anglais d'Arsenal tenteront samedi de décrocher une première couronne européenne face aux tenants du titre, les Français du PSG. Du côté de la météo, toujours un temps estival et chaud pour nous accompagner ce jeudi. Au programme, pas mal de soleil avant l'arrivée d'un temps plus instable dans les Ardennes avec un risque d'orage en soirée. Les maxima sont compris entre 23 et 31 degrés. C'est la fin de ce flash. Merci de nous suivre. Excellent début d'après-midi.
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Thomas Hamilton avec ce hit monstrueux She Wants Me pour démarrer, entamer notre deuxième heure à l'écoute du morning. Installez-vous confortablement ce début d'après-midi et puis sachez que nous avons de quoi vous divertir à l'écoute du 104.9 ou encore via notre site web pour rappel fr-egeze.be. Et si là on se l'écoute avec Dancing on the Highs, il y aura aussi Christine and the Queens avec Christine, c'est pour en 1991 en retour dans les années 90 en compagnie de Bono et de U2. Voici One.

nouveau simple de Nicolas Sirkis en compagnie du groupe Indochine avec Les Nouveaux Soleils. Et cela tombe bien, on parlera notamment de la couleur du ciel d'ici quelques instants. Mais avant, on s'écoute Kygo, Paul McCartney ou encore Michael Jackson, Harry Styles avec Aperture, Mickey avec Ça pique un peu quand même. Et puis, pourquoi ne pas se faire plaisir en ce début d'après-midi? On vous offre un souvenir et pas n'importe lequel en compagnie de Style Council.

0: C'est une nouveauté que l'on vous propose, Mickey, avec ça pique un peu quand même. Allez, un brin de bonne humeur pour vous faire une petite pause concernant la couleur du ciel avec cet après-midi un temps très serein, toujours un beau et franc soleil. Et puis, sachez que les températures, quant à elles, seront comprises cet après-midi entre 26 et 28 degrés. Un temps donc bien de saison. Et puis, on en profitera car normalement, à partir de demain, eh bien, ça devrait peut-être changer quelque peu. Mais en attendant, nous, ce qui reste 24 heures sur 24, eh bien, ce sont les hits que l'on vous offre, avec notamment Boulevard Désert pour la suite, Vaya con Dios, Don't Cry for Louis, ainsi que Henri PFR en compagnie de Dr. Chai. Côté nouveauté, le titre Sola.
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0: France Gall, il jouait du piano debout. Je laisse ma place à notre ami Philippe Collin qui va dans quelques instants venir vous rejoindre et vous tenir compagnie. En ce qui nous concerne, on se retrouve demain vendredi. Ce sera presque le week-end, mais en attendant, et pour aller rejoindre les tops de 14 heures et terminer le break de midi chez Chris Brown en compagnie de Joel Santana, Par Off Stellar avec Black Lewis ainsi que Westlife avec If I Let You Go.
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bonjour à tous et tous, très heureux de vous accompagner en ce début d'après-midi. Il est 14h02, nous sommes jeudi aujourd'hui, c'est le 28 mai. Nous serons ensemble jusqu'à 16h avec énormément de bonne musique. Et pour démarrer cette émission, c'était Sound of Legend avec San Francisco. Allez tout de suite, l'œil du tigre, c'est Amel Bent.

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Il s'agissait de Daisy. Le conseil communal des enfants vous invite à prendre part à son événement Je donne en roue libre. Les petits et les grands, tout le monde en sait là. Ça se passe le samedi 30 mai 2026 de 13 à 18h dans la cour du Casterman, le CEPES de Je donne, chaussée de Tirlemont numéro 81. Au programme, parcours de sécurité routière, atelier de remise en état des vélos, atelier de customisation de vélos, balade familiale encadrée par la ville, vélo presse-papier, plein d'autres choses. N'hésitez pas à vous inscrire au 0492 23 72 74, 0492 23 72 74. Voici Pierre Demar et Je pense à vous.

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découvrir l'histoire. C'était Maeva, une production belge. Et puis juste avant cela, nous écoutions Toni Braxton. Merci d'être avec nous. J'espère que votre journée se déroule bien jusqu'à là, avec le meilleur de la musique dans les oreilles. Et là tout de suite, elle signe son grand retour. Une chanson écrite par Jean Jagelman. Il s'agira de Céline Dion avec Dansons.

0: Jason Donovan dans la radio When You Come Back to Me, un titre sorti en 1989. Avant cela, il y avait Martin Garrix, l'afterwork du Moulin, cocktail, la planche, apéro, burger et musique au pied du Moulin. Ça se passe le vendredi 5 juin à partir de 18h au Moulin d'Opprebé. Animation, les petits bikers en herbe à partir de 18h. The Fellows, un groupe de covers passionnés, reprendra vos titres préférés en live à partir de 18h. Attention, il faut réserver au 0493 04 22 12. Je rappelle que le Moulin se situe rue du Moulin à 1315 Opprebé.
1: Philippe Collin.

0: Greyhound Diesel. C'était un souvenir de l'année dernière. Hein. C'était Sienna Spyro sur les ondes de fréquence. Pub.
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15h02, où que vous soyez, quoi que vous fassiez, merci de le faire avec fréquence et que vous êtes dans les oreilles. Merci de nous écouter cet après-midi avec Black Box qui nous arrive tout de suite. Voici Fantasy.

Scorpion, ascendant Scorpion, c'était un Mickey, titre sorti dans le courant de l'année dernière. Concentration de vieux tracteurs, ça se passe le dimanche 7 juin, rue du Moulin à Aupre-Baie. Petite restauration et bière spéciale sur place, premier départ vers 10h. Le second est programmé aux alentours des 14h. C'est une organisation des moissons de l'amitié de Aupre-Baie. Pour toute information complémentaire, n'hésitez pas à téléphoner au 0495 51 92 51.

bienvenue à ceux qui nous rejoignent à l'instant sur Fréquence. Bienvenue dans le royaume de la super musique. Vous avez été accueillis par Chris de Borg. C'était de Lady in Red à l'FM 11. Retrouvons Tyrone pour la suite de cette programmation.

instant sur Fréquence Gazeuse, il y avait Zao et MC Solar pour Comme Caroline. Et puis à l'instant, c'était Tu verras en 2015, c'était Tamine. Je rappelle que le vendredi 12 juin 2026, ce sera les apéros gazeusiens. Ça sera de 17 à 1h du mat, à place du centre culturel. Bar à bière spéciale, food truck, cocktail truck et bulle. Bref, tout ce qu'il faut pour passer un agréable moment. Voici Roberto Villarosa sur Fréquence. Suite.

J'espère vous accompagner agréablement hein, pendant votre pause, votre trajet. Bref, on ne sait pas exactement ce que vous faites, mais en tout cas, on vous souhaite le meilleur, ça c'est certain. C'était Charlotte Cardin dans la radio avec The Way We Touch. Et là, tout de suite, on va retrouver un souvenir de 1982 interprété par The Pointer Sisters. It's Raining Men, ça sera suivi

Frequencies dans la radio. Et bien voilà, messieurs, dames, je m'en vais sur la pointe. Et puis d'ici quelques minutes sur la fréquence, vous aurez le plaisir de retrouver Nathalie. Elle vous tiendra compagnie jusqu'au top de 19h. Moi, je m'en vais sur la pointe des pieds et je vous laisse en musique. Bien

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3: Bonjour, bonjour à tous. Une bonne nouvelle pour votre portefeuille. Pour commencer, les prix de tous les carburants repartiront sensiblement à la baisse dès demain vendredi. Dans le détail, le litre d'essence 95 RON coûtera au maximum 1,85€, en baisse de près de 12 centimes. Pour la 98 RON, comptez au maximum 1,93€ le litre. Ici, c'est une baisse d'un peu plus de 10 centimes. Les automobilistes qui roulent au diesel réaliseront également une bonne affaire dès demain. Le prix maximum sera fixé à 2,03€ le litre, en baisse de 10 centimes également. Un quatrième suspect a été placé sous mandat d'arrêt après la bagarre survenue dimanche dans un tram au Coq. Un Bruxellois de 19 ans s'est présenté lui-même à la police. L'incident s'était déroulé vers 19h30 dans le tram de la Côte. La bagarre a éclaté lors d'un contrôle de billets. Plusieurs contrôleurs ainsi que le conducteur du tram ont été blessés. Les quatre suspects comparaîtront demain devant la chambre du conseil de Bruges qui décidera de leur éventuel maintien en détention. Cet infoservice, à présent, aucun train ne circulera ce week-end entre Malines et Bruxelles-Luxembourg, ni entre Louvain et Nivelles, en raison de travaux menés par Infrabel. Le gestionnaire du réseau poursuit la rénovation de la caténaire entre Arène et Mézières sur la boucle autour de Bruxelles ce week-end. Les travaux se déroulent sur un tronçon de 6 km entre les gares d'Evere et de Vilvorde. Des travaux d'entretien sont également effectués sur la ligne ferroviaire. Les voyageurs pourront utiliser leur billet de train pour emprunter les bus et les trams de la STIP et de Delaine. À l'étranger, l'armée israélienne poursuit ses frappes contre des cibles au Liban, des frappes qui ont fait au moins 14 morts ce jeudi dans le sud du pays, où Israël a étendu sa zone de combat contre le Hezbollah pro-iranien. La défense civile a par ailleurs fait état de plusieurs frappes plus au sud, en plein cœur de la ville de Tyr et dans ses environs, à la suite d'ordres d'évacuation adressés aux habitants. Cette intensification des bombardements survient alors que les deux pays se préparent à une réunion militaire demain à Washington, avant une nouvelle session de négociations les 2 et 3 juin prochains. Les gardes-côtes grecs ont secouru 400 migrants au large de la Crète au cours des 48 dernières heures. Les tentatives de rejoindre la Grèce par la mer se multiplient. Selon le ministère grec de la Migration et de l'Asile, 550 000 migrants et réfugiés attendent actuellement en Libye une occasion de tenter la traversée. Les conditions météorologiques étant favorables, les traversées sont également plus nombreuses. Les agents des gardes-côtes estiment que davantage d'embarcations ont déjà quitté la Libye en direction de la Grèce. On termine par un mot de sport et du football. J-2 avant la grande finale de la Ligue des Champions. Les Anglais d'Arsenal tenteront samedi de décrocher une première couronne européenne face aux tenants du titre, les Français du Paris Saint-Germain. Du côté de la météo, toujours un temps estival et chaud pour nous accompagner ce jeudi. Au programme, pas mal de soleil avant l'arrivée d'un temps plus instable dans les Ardennes avec un risque d'orage. Les maxima sont compris entre 23 et 31 degrés. C'est la fin de ce flash. Merci de nous suivre. Bel après-midi.
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Bonjour tout le monde, heureuse de vous retrouver pour cette nouvelle émission du 16-19. J'espère que vous allez bien. Bruno Mars est avec nous avec Risk It All. Tout de suite, Thomas Gray, Rumors.

0: étions en compagnie de Joyce Jonathan, Je ne veux pas de toi. Il y aura la kermesse à Tavier ce week-end. Ils vous proposeront le vendredi dès 18h apéritif, 19h barbecue 3 viandes, 22h soirée années 80, 90, 2000, 2010. Le samedi dès 13h tournoi de Sixte, 20h30 blind test. Le dimanche dès 9h concentration de vieux tracteurs. Midi présentation des équipes P2, P4 ainsi que apéro et pain saucisse. Et dès 14h un tournoi de pétanque. Tout de suite Brandy et Monica, The Boy Is Mine.
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fois, c'était le duo Orelsan et Yamé. La suite de la programmation, Escobar et Ether Nova avec Someone New. Nous aurons également Henri Mendez, Mirena.

de Beauzet nous interprétait Magnétique. Il y aura la fête du Collège Abbé Noël ce samedi 30 mai de 10h à 14h. Vous pourrez aller découvrir l'école. Il y aura également tournoi de tennis de table, tournoi d'échecs de 15h à 18h. Il y aura les 3h quiz tax de 19h jusqu'à 1h. Ce sera le souper ainsi qu'une animation musicale et soirée dansante. Tout de suite, Jack Jones et Ears and Ears avec Play.

0: en vacances.
1: Imaginez partir pour une destination mystère et relever de nombreuses épreuves. Faire du stop, escalader une montagne, plonger dans des piscines naturelles, le tout sans pouvoir dépenser un seul centime. Destination mystère ou comment vivre ses vacances autrement, un nouveau type de vacances séduit de plus en plus les jeunes et les moins jeunes. Lors de cette semaine d'aventure, les participants devront se dépasser et réaliser toute une série d'épreuves à travers le pays de destination. Chaque jour, ils ont 10 heures pour relever 6 à 7 épreuves avant de rejoindre leur hôtel. Les défis sont conçus pour emmener les gens dans les plus beaux endroits de la région. Seule contrainte, ne pas dépenser d'argent et tout faire en stop. À la fin de ce séjour, le gagnant recevra un beau chèque pour l'association de son choix. Ce séjour est beaucoup plus que des vacances. C'est une expérience unique, une aventure humaine. Très loin des séjours touristiques, c'est un dépassement de soi, une ouverture au monde, aux locaux et à l'inédit. Retrouver des vestiges historiques, découvrir de splendides paysages ou encore mettre l'essence à l'épreuve, ce nouveau type de voyage attire de plus en plus de personnes de tout âge en quête de sensations fortes et de sens.
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You Keep Me Hanging On, c'était Sound of Legend. Il y aura une soirée karaoké au Relais à Wasseige ce 30 mai à partir de 20h. Ce sera animé par Phil Music. Lady Gaga et Dolce, c'est la suite de la programmation avec Runway. Nous aurons également Gianna Nannini, Imaiski, ainsi que Passy, Josep et Jemat.

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compagnie d'MC Solar avec Ewa. Il y aura une marche du centenaire le 31 mai dès 8h au stade des Queutures. Il y aura des parcours de 6 et 12 km. Il y aura également une restauration prévue à l'arrivée et une exposition dès 10h des 100 ans du club de foot de Leuze. Tout de suite, Melody MC avec Doom Da Doom. Nous aurons également Ilia et Gims, la boubou.

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avec le titre Lollipop. Le samedi 30 mai de 13h à 17h, il y aura Jodogne en roue libre, petits et grands, tous en selle. Ce sera au CEPES, chaussée de Tirlemont 81. Il y aura au programme parcours de sécurité routière. Il y aura également balade familiale encadrée dans la ville à 14h et 16h. Il y aura test de vélo loufoque et rigolo, des mini-épreuves, randonnée VTT et bien d'autres choses encore. Pour plus d'infos, le 0492 23 72 74. Tout de suite Rihanna, Kiss It Better. Nous aurons également Marie Frouz avec Como Uro et Imagine Dragons Thunder.

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1: Bonjour les lecteurs et lectrices, c'est Sorenza. Je vous emmène aujourd'hui dans un marché livresque, le marché des bouquinistes. Il se déroule à Braine-le-Comte ce dimanche 31 mai 2026. Que vous aimiez les livres, les BD et les mangas, ou que vous soyez simplement curieux, ce marché est fait pour vous. De 9h à 16h30, venez flâner dans ce marché où vous pourrez discuter avec des bouquinistes passionnés, découvrir des trésors à prix tout doux. Tout le monde sera comblé. De la BD culte au roman oublié, du manga rare au polar vintage, il y en aura pour tous les goûts. Une occasion idéale de dénicher des perles rares sans ruiner le portefeuille. Au menu de ce salon, une ambiance conviviale, des découvertes à chaque stand et l'occasion de repérer des nouvelles lectures. Il s'agit d'un rendez-vous immanquable pour les petits comme les grands lecteurs. Que vous soyez de Braine-le-Comte ou des environs, n'hésitez plus et assistez à ce marché des bouquinistes. Qui sait, peut-être que vous y trouverez le livre que vous cherchiez depuis toujours et qui n'attendait que vous. Rendez-vous donc à la salle de la Tourette à Braine-le-Comte. Bonne journée et à la semaine prochaine pour une nouvelle recommandation livresque.
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Smoking Out the Window. C'est interprété par Silk, Sonic, Bruno Mars et Anderson .Paak. Tout de suite, Madonna et Sabrina Carpenter avec Bring Your Love. Nous aurons ensuite James Brown, Living in America.

0: Nous étions dans les souvenirs avec Pacifique, il y a toujours quelque part. Les apéros du bon moment se dérouleront ce 29 mai dès 18h. Ouverture de la terrasse, ambiance assurée, il y aura cocktail, bulle, bière spéciale. Il y aura également burger maison, pâtes gourmandes, château gonflable pour les enfants, musique, bonne humeur et belles rencontres. Donc n'hésitez pas à aller faire un tour au bon moment. Tout de suite, Loïc avec Dernière soirée.
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Sinclair et qui est ça à l'instant, I can't wait. On arrive tout doucement au top de 18h. Pour nous accompagner jusque-là, nous aurons Lara Fabian, La Différence. Nous aurons également Pink Panthers et Zara Larsson avec Stateside.

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1: Bonsoir, bonsoir à tous. La question de la paternité de Paolo Falzone évoquée ce jeudi au dernier jour des témoignages lors de son procès aux assises du Hainaut. Selon une ancienne compagne, la famille de Paolo Falzone l'aurait incité à faire un enfant pour attendrir l'opinion publique dans le cadre du procès. Sa compagne actuelle avec laquelle l'accusé a eu un fils rapidement après le début de leur relation a vivement contesté. Elle a détaillé son histoire sentimentale avec Paolo Falzone alors qu'il était incarcéré. Elle connaissait l'accusé avant l'accident, mais la liaison s'est concrétisée après les faits. Cette tentative d'infanticide à Bruxelles, une femme a tenté de tuer ses trois enfants. Les trois enfants étaient brièvement blessés. La suspecte a été placée sous mandat d'arrêt pour tentative d'assassinat. Les faits se sont déroulés samedi soir au domicile de la famille située avenue Bruckmann. Les voisins ont appelé les secours vers 20h30 après avoir entendu des cris. Elle comparaîtra demain devant la chambre du conseil de Bruxelles qui devra se prononcer sur son éventuel maintien en détention. L'or était à la fête ce jeudi sur le site de la Sonaca à Gosselies pour l'inauguration officielle de la première ligne d'assemblage des empennages des F-35. Et parmi ceux qui avaient fait le déplacement, on retrouvait notamment le Premier ministre Bardo Wever et le ministre de la Défense Theo Franken. Ils étaient accompagnés du ministre président wallon Adrien Dolimont, du ministre wallon d'économie Pierre-Yves Géolet, mais également du bourgmestre de Charleroi Thomas Dermine et de l'ambassadeur des États-Unis en Belgique Bill White. Ce programme F-35 doit créer 200 emplois en Belgique et amener 400 millions d'euros de retombées économiques. À l'étranger, une cérémonie organisée cet après-midi, un an après la destruction du village de Blatten dans le Valais suisse. La cérémonie commémorative s'est tenue dans une tente montée à proximité du lac qui s'était formé à la suite de l'effondrement du glacier du Birch. Les 300 habitants de Blatten ainsi que la population de la vallée ont été conviés à cette cérémonie. L'évacuation avait permis de sauver la vie des habitants du village. Le drame a toutefois fait une victime, un berger de 64 ans qui s'occupait de son état au moment de l'éboulement. L'armée américaine a condamné ce jeudi les frappes attribuées à l'Iran contre le Koweït. Elle a dénoncé une violation flagrante du cessez-le-feu. L'Iran qui a lancé un missile balistique contre le Koweït qui a été intercepté avec succès par les forces koweïtiennes. Selon le commandement militaire américain au Moyen-Orient, cette violation du cessez-le-feu par le régime iranien arrive quelques heures après le lancement par les forces iraniennes de 5 drones qui constituaient une menace évidente pour le détroit d'Ormuz et ses alentours. Un mot de sport pour terminer. Le comité olympique belge et le comité paralympique seront bientôt fusionnés. Le vote pour la fusion des deux entités sera soumis à l'Assemblée générale du COIB le 4 juin prochain. Du côté de la météo, un temps en calme et encore assez chaud pour nous accompagner ce soir et cette nuit. Au programme, une alternance de nuages et d'éclaircies avec un risque d'orage en Ardennes. Les minima seront compris entre 15 et 20 degrés. C'est la fin de ce flash. Merci de nous suivre. Excellent début de soirée.
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Kenza Farah avec Quelque part. Les agriculteurs de Ramilly vous invitent à une soirée ciné-débat, le Buzard sur la paille. C'est de Marion Fernandez, Maxence Lamoureux, c'est produit par les films du Granit. Ce sera le mercredi 3 juin à 19h30. Ce sera suivi d'un verre de l'amitié. Ça se déroulera à l'ancienne gare de Ramilly. Les inscriptions sont obligatoires. Tout de suite, Savage Garden, I Knew I Loved You.

for Ultra avec Talk to You. Tout de suite, Calvin Harris, accompagné de Pharrell Williams, Katy Perry et Big Sean avec Feels. Nous aurons également Majestic et Bonne M, Rasputin, ainsi que Thomas Hamilton et Lord, Why Do You?

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1: La vie parfaite, c'était Annabelle. Dès 19h, vous retrouverez Bernard avec la boîte à hit. Et dès 20h, ce sera la Flossphère avec Florent. On termine avec Albert KSM ou IM. Également Soul Sister avec Truth Before We Started. Je vous souhaite une excellente soirée et je vous retrouve demain dès 16h. Au revoir tout le monde.

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1: C'était Nathalie Imbruglia avec Torn, un titre de 1998. On va retrouver ensuite Jason Imraz, I'm Your, un titre de 2008, suivi de Johnny Hallyday avec Je te promets, en tout cas, je vous promets de la bonne musique sur votre radio. Ouais.

0: Tout de suite, on retrouve une petite histoire bien de chez nous, de notre pays. En tout cas, soyez les bienvenus et où que vous soyez, vous nous écoutez et ça, c'est vraiment super. Tout de suite après cette histoire, Gala, Frame from Desire, un titre de 1996, une petite pause commerciale et puis nous reviendrons à la musique.
1: En Belgique, on a le sens du compromis, même quand il s'agit de la Constitution. En 1990, le pays s'est retrouvé face à un dilemme de taille. Le roi Baudouin refusait, par conviction religieuse, de signer la loi sur la dépénalisation de l'avortement. Pour éviter une crise de régime, le gouvernement a eu une idée de génie. On a déclaré le roi dans l'impossibilité de régner, pendant seulement 36 heures. Pendant ce temps, entre un déjeuner matinal et un copieux dîner, les ministres ont exercé les pouvoirs royaux et ont sanctionné la loi eux-mêmes. Le lendemain, après un vote au Parlement, le roi a repris ses fonctions. Ce fut une astuce mémorable où, le temps d'un souper, la Belgique a fait semblant de ne plus avoir de souverain pour mieux sauver sa démocratie.

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3: Et maintenant, préparez-vous à un moment hors du temps. Un titre capable de donner des frissons dès les premières notes. Une chanson qui a traversé les générations, les ruptures, les soirées solitaires et même quelques fins de karaoké un peu trop arrosées. En 1997, un certain Robbie Williams débarque avec une ballade devenue monumentale. Et le plus fou, c'est qu'à l'époque, il n'était même pas convaincu que ce morceau deviendrait un tube. Comme quoi, parfois, les anges bossent discrètement. Ce titre est une déclaration, un refuge, un bras tendu quand tout part en vrille. Et avouons-le, qui n'a jamais chanté le refrain Angel à tue-tête dans une voiture, sous la douche ou après deux verres entre amis? Monte le son, ferme les yeux et laisse la magie opérer sur fréquence aiguisée. Voici l'inoubliable Angel de Robbie Williams.

Un duo mythique qui a fait beaucoup de bruit, qui fait encore beaucoup de bruit actuellement, Céline Dion et Garou avec le titre Sous le vent. Ce sera suivi de Mark Ronson et Bruno Mars avec Uptown Funk, Kylie Minogue, Can't Get You What Me My Heart. Enfin, j'espère que je l'ai bien dit en tout cas. Voilà. Et on se retrouve tout de suite après si vous voulez bien. Merci d'être là.

Il fait chaud, mais ça n'empêche pas d'écouter Stromae avec son titre « Alors on danse ». Ce sera suivi d'Adèle avec « Some Like You », un titre de 2011, et Francis Cabrel qui l'aime à mourir.

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suite, on retrouve un titre mythique également avec Coldplay, Fix You. Ce sera suivi d'Ed Sheeran, Shape of You, un titre de 2017. Et on arrive tout doucement vers la fin de cette émission, puisque nous terminerons avec le groupe Image et ses fameux démons de minuit. Quant à moi, je vous dis bonne soirée, profitez du soleil, parce que pour le week-end, ça n'a pas l'air d'être très bon en tout cas. Et je vous retrouve la semaine prochaine, très heureux sur la même fréquence. À bientôt, bye bye.

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2: Et bonsoir à toutes et tous, vous êtes dans la Flosphère. Ce soir, on va naviguer entre pop, rap, chansons françaises et quelques pépites qu'on n'entend plus assez. Que vous soyez en voiture, au boulot ou posé à la maison, merci d'être à l'écoute ce jeudi soir. C'est Flo au micro, je vous accompagne jusqu'à 22h. Et on démarre tout de suite avec un titre de Joy Jonathan, son tout dernier titre. Il s'agit de Allo. C'est une pop française très directe qui parle de cette dépendance affective qui s'installe sans qu'on l'ait vraiment vu venir. Ces messages qu'on attend, ces appels qui ne viennent pas. Joy Jonathan sait mettre en musique des émotions très universelles avec des mots simples et des mélodies qui restent en tête. On lance la soirée avec Joy Jonathan. Allo.

un titre qui reste bien en tête, Loco Loco de Gourdeau et René Zonneveld à l'instant. On enchaîne avec Gossip et la voix incroyable de Beth Ditto, Four Letter Word. C'est un titre qui joue sur ce mot de quatre lettres, le mot love en anglais, et qui en fait un vrai sujet de réflexion sur les relations, les sentiments qu'on n'ose pas toujours nommer. Puissant, groovy, et cette façon a eu bien à eux de mélanger rock et soul. Allez, on s'écoute Gossip tout de suite, Four Letter Word.

On vient d'entendre Louisy Joseph avec Assis par terre. C'était déjà en 2008. Et on continue dans les émotions avec The Weeknd, Earth You. C'est un de ses titres les plus intenses entre R&B sombre et pop cinématographique, qui parle de quelqu'un qui sait qu'il fait du mal, mais qui ne peut pas s'en empêcher. Un morceau qui vous attrape dès les premières secondes. Place à The Weeknd et Earth You.

les années 80 avec ce titre de Wang Chung, Dance All Days à l'instant. On change d'atmosphère maintenant avec Giant Rooks et Solène. Solène, c'est une jeune artiste belge qui s'est fait un très beau nom sur la scène musicale francophone, avec une voix douce et une sensibilité très particulière. The Waves, c'est un titre bilingue ici, entre anglais et français du coup, où sa voix rencontre la production indie et aérienne du groupe allemand Giant Rooks. Un très beau résultat, on se laisse emporter avec Giant Rooks et Solène, le titre The Waves.

Et c'était Taylor Swift tout de suite avec Hope I Light. On poursuit avec la Suédoise Tove Lo, I'm Your Girl Right. C'est une pop électro très directe qui parle de doute dans une relation. Cette question qu'on n'ose pas poser mais qui tourne en boucle dans la tête. Tove Lo continue d'explorer les zones grises des relations avec beaucoup de franchise et d'efficacité. On s'écoute Tove Lo, I'm Your Girl Right.

c'était en 2013, pardon, à l'instant avec Florent Mottet, Je ne sais pas. On plonge maintenant avec Zapper Palage, groupe belge. Le titre Baiser des anges, c'est un de leurs derniers titres. C'est une chanson française au texte très imagé, très poétique, qui parle de relations complexes entre désir, fuite et attachement impossible. Un univers singulier avec des mots qui restent bien après la fin du morceau, évidemment. On part avec Zapper Palace et Baiser des anges.

vient d'entendre Louisa avec son titre Jet Lag à l'instant. On reste en français, mais on change complètement de registre avec l'artiste belge Sylla, donc oui, rappeur belge basé à Bruxelles. Son titre Malhonnête, c'est du rap très écrit, très frontal, où il parle de loyauté, de vérité et de ces compromis qu'on fait parfois pour protéger les gens qu'on aime. Sylla est une des plumes les plus respectées de la scène rap belge et francophone, avec une intensité dans le texte qui ne laisse pas vraiment indifférent. On entre dans l'univers de Sylla, Malhonnête.

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Le légendaire groupe Scorpions à l'instant avec leur titre You and I. On reste maintenant du côté de la Belgique avec Djali, un artiste belge au style très singulier, quelque part entre chansons françaises, spoken word et poésie mise en musique. Au cinéma, c'est un texte très bien écrit qui parle d'illusion, du paraître et de cette tendance à vouloir vivre de sa vie comme dans un film. Un titre qui invite à regarder les choses en face. On prête l'oreille à Djali au cinéma.

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1: Et oui, déjà une heure de passé dans la flosphère. On va revenir avec quelque chose de plus pop, puisqu'il s'agit du tout dernier single de Christophe Willem, Système. C'est un titre qui joue avec les mots, entre système et amour, pour parler de cette façon dont la société formate nos vies et nos choix, parfois sans qu'on s'en rende vraiment compte. Christophe Willem reste un artiste très singulier dans le paysage francophone, avec une écriture toujours très soignée. On se met Christophe Willem et son dernier titre, Système.

All Good Thing, vous aurez sans doute reconnu la reprise du titre de Nelly Furtado, reprise ici par le DJ Di Noro. On retourne au français avec Vernis Rouge et Mathieu. Je te laisserai pas partir, c'est une chanson très émotionnelle qui parle de couple, de promesses, et c'est ce moment où on sent qu'une histoire pourrait se terminer mais qu'on s'accroche encore. Un titre très sincère avec une belle complicité entre les deux voix. On écoute Vernis Rouge avec Mathieu, je te laisserai pas partir.

plein souvenir des années 90 avec ce Warp Me Up de Alex Party. On passe à quelque chose de planant avec Sam Sparrow. Black and Gold, c'est un titre sorti en 2008 qui n'a pas pris une ride entre soul, électro et une réflexion presque spirituelle sur l'amour et le sens de la vie. Une de ses chansons qui traverse le temps et qui touche à quelque chose d'universel. On se laisse porter par Sam Sparrow, Black and Gold.

Angèle à l'instant avec le duo d'électro français Justice What You Want. On continue avec cette énergie et Lady Gaga, Kill for Love, est extrait de son album Mayhem, sorti en mars dernier. C'est un titre très sombre, très intense, entre pop électronique et un côté plutôt théâtral qu'on lui connaît bien. Avec Mayhem, elle signe un retour très remarqué sur la scène pop internationale. On plonge dans l'univers de Lady Gaga et Kill for Love.

venez d'entendre Save Me Tonight, Jennifer Lopez et David Guetta. On continue avec Gaëtan Roussel que je vous propose de découvrir. Son titre « Il y a des jours ». C'est cette pop douce et mélancolique qu'il maîtrise si bien, avec des textes qui parlent du temps qui passe, de l'incertitude et de ce qu'on apprend en avançant. Ancien leader de Louise Attaque, il continue en solo avec ce même sens de la mélodie et des mots justes. Allez, on s'installe tout de suite avec Gaëtan Roussel et « Il y a des jours ».

0: On vient d'entendre Anima, Ellie Goulding avec Hypnotized. On change totalement d'ambiance avec Tyro. Son titre Nour, c'est un titre qui parle d'amour paternel, de cette transformation que vivent les parents quand ils ont un enfant, entre fragilité, fierté et amour inconditionnel. Un morceau très touchant qui parle à tous ceux qui ont vécu ou qui vivent ce lien si particulier. On se fait un moment avec Tyro et Nour.
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Et c'était Oria à l'instant avec Soirée mondaine. Il est l'heure pour moi de vous proposer le dernier titre de ma sélection personnelle. Et pour ce dernier titre, je vous ai choisi le dernier titre de Zazie, qui est sorti la semaine dernière. Il s'agit de Peu importe, un titre qui invite à relativiser, à lâcher prise sur ce qu'on ne contrôle pas et à revenir à l'essentiel, avec cette légèreté et ce second degré qu'elle aime tant. Une belle façon de finir la soirée avec un peu de recul sur tout le reste. Allez, voilà, on close donc cette sélection avec Zazie et Peu importe.

0: Et voilà, c'est sur ce titre pardon, de Bon Entendeur. Le temps est bon que se referme cette Flosphère pour aujourd'hui. Merci pour votre écoute. J'espère que certains titres vous ont touché ou surpris, pourquoi pas. On se retrouve jeudi prochain, même heure, même fréquence, pour une nouvelle parenthèse musicale. Je vous souhaite une très belle soirée, une bonne nuit à ceux qui filent se coucher. C'était Flo au micro. Ciao, ciao.
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